0: 无论研磨成酱、切碎熬煮，或隐身于高汤之中，只取其优雅浓郁的风味精华。法国人沉迷于这样委婉的蒜香诱惑。阿尔勒的节日上，熏蒜出炉。
1: Là, vous allez être bien chargé.
2: Oui, c'est tous les années. Ouais. C'est pas si beaucoup que l'année passée, mais.
1: Ouais, mais bon, c'est bien. C'est une belle commande, c'est bien.
0: Soin 香面包，质朴中藏着一颗颗风味小炸弹。搭配奶油蒜酱、大蒜汤，凑齐标准三件套。大蒜气息或许是社交中的障碍，但法国人却把集体吃蒜过成了推广农产品的节日。这里大蒜被调教得彬彬有礼，而在中国北方，我们还能看到更凌厉豪放的食用方式。